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1: RCC, direction à présent la Californie, avec David Sanborn et un titre de 1980, ça s'appelle Let's Just Say Goodbye. Décollage immédiat pour le plaisir musical.

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2: 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Il est 6 heures passées de quelques secondes, bon réveil avec Radio Galvi Cittadella.

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1: RCC au cœur du bon son avec notamment Robbie Dupree, Still Awake. Voici un morceau qui date de 1980 et qui rappelle un peu l'esprit de The Brothers.

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Big Flo et Oli. 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

Le groupe Niagara avec Soleil d'hiver. RCC. Bonjour et content de vous retrouver. Nagui au micro, mardi 23 juin 2026. Nous fêtons les Audrey. On démarre avec Kyo, Stand Up. Il y aura l'éphéméride d'ici quelques minutes. 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

0: Cat Eyes avec Gabriela, 7h38. Voici l'éphéméride aujourd'hui mardi.
1: Bonjour, excellent mardi 23 juin 2026. Bonne fête à Audrey qui sont à l'honneur. Et c'est la journée mondiale olympique, journée mondiale pour la fonction publique également. Dans l'éphéméride de cette journée, on disait au revoir à Peter Falk il y a 15 ans, le 23 juin 2011. L'acteur américain rendu célèbre, bien sûr, en interprétant l'inspecteur Columbo pendant 35 ans. Il avait 83 ans. Allez, bon anniversaire à vous les natifs du 23 juin. Vous êtes le même jour que Zizou. Zinedine Zidane fête ses 54 ans. Excellent anniversaire à notre champion du monde 98, Patrick Vieira, qui fête ses 50 ans. On pense aussi aujourd'hui au chanteur Jason Mraz, 49 ans. Bon mardi.
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0: Le Palmas avec Jenny, 7h45. L'horoscope du jour arrive. Fortune Anners également. Pierre de Maille avec Enfant 2. Le programme télé. Et à 8h, les infos. Philippe Jam et les infos en France et dans le reste du monde. Avant les news, Etienne Dao avec Weekend à Rome. Vous écoutez RCC. Nous sommes le mardi 23 juin.
1: Votre horoscope de ce mardi 23 juin, Bélier, votre dynamisme fait vraiment plaisir à voir et même entraînant pour votre entourage. Taureau, vos idées rayonnent et vont bientôt être mises en lumière sous les feux des projecteurs. Gémeaux, malgré un coup de fatigue passager, vous êtes plein de bonnes intentions. Cancer, les vérités ne sont pas toujours bonnes à dire, mais cela vous allégera l'esprit de dire ce que vous pensez. Lion, c'est le moment de vous projeter vers un avenir personnel que vous souhaitez vraiment. Vierge, c'est avec beaucoup de combativité que vous aborderez un nouveau dossier à traiter. Balance, les efforts qu'on vous a demandé de faire ces derniers temps vont être payants. Scorpion, vous ne procrastinerez pas sur les projets ambitieux que vous avez en tête et les mettrez en route dès aujourd'hui. Sagittaire, vous avez besoin de vos amis, mais si vous ne leur dites pas, ils ne pourront pas le savoir. Capricorne, de belles nouvelles vont vous mettre de très bonne humeur pour toute la semaine. Verseau, vous ne vous laisserez pas déstabiliser par les critiques des mauvaises langues. Et Poisson, c'est avec courage et détermination que vous mènerez cette semaine et votre confiance sera au plus haut.
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0: Votre soirée télé pour ce mardi 23 juin, c'est parti avec tout d'abord ce soir sur TF1, la grande finale de Koh-Lanta à partir de 21h10, présentée bien sûr par Denis Brognard. France 2, émission exceptionnelle et spéciale, Marc Bloch, l'entrée au Panthéon, émission donc présentée par Julien Bugier, suivi du documentaire Marc Bloch au nom de la France. Et puis enfin du foot sur M6, la Coupe du Monde avec à 21h50, Angleterre-Ghana en direct. Belle soirée télé, très bon mardi.
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2: C'était le programme de votre soirée télé, 7h54 à l'écoute de votre radio RCC. Les infos dans 5 minutes 30 avant Étienne Daou avec Weekend à Rome.

0: Weekend à Rome, c'était Étienne Dao. Vous écoutez RCC, il est quasiment 8h. Nous fêtons les Audrey aujourd'hui, mardi 23 juin. Voici les infos. Philippe Jam, bonjour.
1: Bonjour. Alors que les députés voteront ce mardi sur le projet de loi constitutionnelle relatif à l'autonomie de la Corse, 258 maires sur les 360 que compte l'île ont co-signé un courrier de soutien rédigé par les deux associations des maires de Corse et leur ont adressé. Par ailleurs, cinq figures historiques du mouvement nationaliste, Giuseppe Susini, Nanu Battestini, Luis Saro, Kijo Peralli et Pierre Poggioli, ont publié hier un communiqué livrant leur analyse du processus en cours. Si le statut final, qui ne nous agrée pas, nous considérerons que cette démarche d'autonomie sera nulle et non avenue. Et de conclure, le peuple corse devra alors reprendre et poursuivre le chemin du long combat pour l'émancipation que nous accompagnerons, car notre foi, nos convictions et nos espoirs pour notre peuple et ses droits imprescriptibles et inaliénables sur sa terre sont toujours là, même si le temps a passé et si nos 20 ans sont derrière nous. Toujours côté opposition à ce projet, 80 personnalités, anciens ministres, parlementaires, universitaires, figures de la société civile et politique corse ont publié une tribune pour dénoncer un texte qu'elles jugent contraire aux principes républicains, incompatibles avec les principes d'égalité et d'unité de la République. Ils appellent donc les députés à mesurer la responsabilité de leur vote. Véronique Deprez-Boudier, la nouvelle préfète de Haute-Corse, a présenté hier sa feuille de route. Elle indique vouloir continuer le travail de grande proximité de son prédécesseur Michel Prozic, nommé en Charente-Maritime. Elle souligne trois axes impératifs pour elle. Protection des populations contre les aléas climatiques, protection des consommateurs, en particulier les touristes, contre les fraudes, protection des citoyens contre la délinquance et contre le crime organisé, protection des élus. Deuxième axe, la transition environnementale. Troisième axe, l'accompagnement des personnes et des entreprises. Au chapitre social, le STC a annoncé hier se retirer du dialogue social avec la direction d'Air Corsica, qu'il accuse de mener une stratégie d'externalisation des emplois et une restructuration mal préparée, préjudiciable aux salariés et à l'avenir de la compagnie. Si le STC réclame des garanties, il n'exclut pas des actions si des garanties ne lui sont pas données. Cette restructuration pointée par le syndicat prévoit le départ volontaire de 60 personnels au sol, 10 navigants commerciaux d'ici 2027 sur près de 720 salariés. Selon le STC, ces départs ont provoqué des sous-effectifs et des dysfonctionnements dans plusieurs services. De son côté, la direction de la compagnie aérienne assure que cette restructuration n'a pas pour objectif de vider l'entreprise de ses compétences et de ses emplois, mais au contraire à garantir l'avenir de la compagnie, à préserver son indépendance et à renforcer sa compétitivité afin de lui permettre de poursuivre son développement. Le tennis corse à l'heure internationale avec deux gros tournois qui s'annoncent au centre territorial de tennis de la Ligue Corse à Luciana. À partir de demain jusqu'au 26 juin se disputera la deuxième édition de l'European Summer Cup by Dunlop, une compétition qui rassemble les meilleures joueuses de moins de 14 ans venues de toute l'Europe avec l'objectif de décrocher leur ticket pour la phase finale qui se jouera en Toscane fin juin. Puis du 5 au 12 juillet, la troisième édition des International Illigors, un ITF masculin pour les joueurs professionnels en développement et ceux cherchant à grimper au classement ATP. La tête de série sera un Allemand, 220e joueur mondial. Invité à ce tournoi, le champion de Corse en titre et Laurent Locoli, enfant du pays, 450e au classement ATP. La météo pour terminer ce journal. L'alerte orange canicule lancée dimanche est prolongée jusqu'à minima ce soir minuit. Le soleil régnera en maître. Toutefois, dans l'après-midi, des nuages bourgeonneront dans les Deux-Sèvres, donnant de petites averses. Les brises seront faibles à modérées, les maximales sans changement, comprises entre 32 et 35 degrés, 27 degrés sur le relief.
2: Bonjour, alors que la journée d'hier était la plus chaude de jamais enregistrée pour un mois de juin, la vigilance rouge canicule s'étend aujourd'hui à 5 nouveaux départements, le Calvados, l'Eure, la Manche, la Seine-Maritime et la Somme, soit un record de 54 départements au total. Une canicule qui dépasse en conséquence, deux enfants de 2 et 4 ans ont été retrouvés morts hier dans une voiture à Carpentras dans le Vaucluse. Du côté des EHPAD, le plan bleu pour s'organiser face à la hausse des températures a été déclenché. Enfin, des trains sont toujours supprimés à la SNCF pour risque de surchauffe et des examens l'examen du bac qui devait avoir lieu aujourd'hui encore dans certaines régions ont été reportés. Les suites de l'affaire Layana dans le Gers, le Premier ministre Sébastien Lecornu a reçu hier le pré-rapport administratif pointant une succession d'erreurs et d'inactions après le meurtre de la collégienne. Face au dysfonctionnement judiciaire, le gouvernement annonce trois mesures. Les actes d'enquête deviendront obligatoires dans les trois mois suivant une plainte pour viol sur mineur. L'information périscolaire des parents sera garantie et la réclusion à perpétuité sera requise pour les violeurs en série de mineurs. À l'international, le Premier ministre britannique Keir Starmer a démissionné hier. Attaqué sur sa gauche comme sur sa droite, le dirigeant a été poussé vers la sortie après avoir échoué à mettre en œuvre ses promesses de changement de la campagne de 2024. Il a été jugé trop indécis et austère par une partie des Britanniques. Les choses ont bien avancé parallèlement hier en Suisse pour la première séance de pourparlers directs entre l'Iran et les États-Unis qui ont annoncé suspendre pour deux mois leurs sanctions visant le pétrole iranien. Les deux puissances se donnent désormais 60 jours pour sceller un accord définitif et pour mettre fin à la guerre au Moyen-Orient. Parmi les autres avancées, la création d'une cellule de gestion de crise pour le Liban et la réouverture sécurisée du détroit d'Ormuz. Enfin du football, avec l'équipe de France qui s'est qualifiée pour les 16e de finale de la Coupe du Monde. Les Bleus se sont imposés 3-0 face à l'Irak hier à Philadelphie. Un match marqué par une interruption de plus de 2 heures en raison d'orages et d'une pluie diluvienne. Après 2 victoires en 2 matchs, les hommes de Didier Deschamps valident donc leur ticket avant d'affronter la Norvège. Coup d'envoi du match

0: avec des températures annoncées entre 22 et 27 degrés déjà au réveil. Dans l'après-midi, ça peut monter jusqu'à 40 localement avec du soleil de prévu et puis quelques passages orageux, notamment sur le secteur de la Bretagne ou encore sur la Côte d'Azur.
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3: La musique revient à Vanessa Paradis tout de suite.

Becky J, à 8h13 dans la matinale de Radio Calvi Citadelle. À 8h30 tout à l'heure, Philippe Jam et la météo. Aujourd'hui mardi, avant Cisco, la musique corse avec Fiori et Bruel Corsica, Charles Gainsbourg. Et tout de suite, Ellie Goulding avec Calvin Harris, I Need Your Love.

0: L'excellent Cisco, à presque 8h30, aujourd'hui mardi 23 juin, vous écoutez RCC, voici la météo.
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2: L'alerte orange canicule lancée dimanche est prolongée jusqu'à minima ce soir minuit. Le soleil régnera en maître. Toutefois, dans l'après-midi, des nuages bourgeonneront dans les Deux-Sèvres, donnant de petites averses. Les brises seront faibles à modérées, les maximales sans changement, comprises entre 32 et 35 degrés, 27 degrés sur le relief.
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0: Les planètes avec M. Pokora, le remix du titre Les planètes. 8h49, aujourd'hui mardi matin. One Republic dans un instant. Il y a également Lionel Richie avec Seyou Semi avant les infos de 9h. Et tout de suite, on jette un œil du côté de l'horoscope du jour. Nous fêtons aujourd'hui mardi les Audrey.
1: Votre horoscope de ce mardi 23 juin, Bélier, votre dynamisme fait vraiment plaisir à voir et même entraînant pour votre entourage. Taureau, vos idées rayonnent et vont bientôt être mises en lumière sous les feux des projecteurs. Gémeaux, malgré un coup de fatigue passager, vous êtes plein de bonnes intentions. Cancer, les vérités ne sont pas toujours bonnes à dire, mais cela vous allégera l'esprit de dire ce que vous pensez. Lion, c'est le moment de vous projeter vers un avenir personnel que vous souhaitez vraiment. Vierge, c'est avec beaucoup de combativité que vous aborderez un nouveau dossier à traiter. Balance, les efforts qu'on vous a demandé de faire ces derniers temps vont être payants. Scorpion, vous ne procrastinerez pas sur les projets ambitieux que vous avez en tête et les mettrez en route dès aujourd'hui. Sagittaire, vous avez besoin de vos amis, mais si vous ne leur dites pas, ils ne pourront pas le savoir. Capricorne, de belles nouvelles vont vous mettre de très bonne humeur pour toute la semaine. Verseau, vous ne vous laisserez pas déstabiliser par les critiques des mauvaises langues. Et Poisson, c'est avec courage et détermination que vous mènerez cette semaine et votre confiance sera au plus haut.
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0: La Lionel Richie avec See You, C'est Me, C'est Vous, C'est Moi. Vous écoutez RCC, il est 9h. Nous fêtons aujourd'hui, mardi, les Audrey. Bonne fête aux Audrey. Voici les infos. Philippe Jam, bonjour.
1: Bonjour. Alors que les députés voteront ce mardi sur le projet de loi constitutionnelle relatif à l'autonomie de la Corse, 258 maires sur les 360 que compte l'île ont co-signé un courrier de soutien rédigé par les deux associations des maires de Corse et leur ont adressé. Par ailleurs, cinq figures historiques du mouvement nationaliste, Giuseppe Susini, Nanu Battestini, Louis Sarro, Kijo Peralli et Pierre Poggioli, ont publié hier un communiqué livrant leur analyse du processus en cours. Si le statut final, qui ne nous agrée pas, nous considérerons que cette démarche d'autonomie sera nulle et non avenue. Et de conclure, le peuple corse devra alors reprendre et poursuivre le chemin du long combat pour l'émancipation que nous accompagnerons, car notre foi, nos convictions et nos espoirs pour notre peuple et ses droits imprescriptibles et inaliénables sur sa terre sont toujours là, même si le temps a passé et si nos 20 ans sont derrière nous. Toujours côté opposition à ce projet, 80 personnalités, anciens ministres, parlementaires, universitaires, figures de la société civile et politique corse ont publié une tribune pour dénoncer un texte qu'elles jugent contraire aux principes républicains, incompatibles avec les principes d'égalité et d'unité de la République. Ils appellent donc les députés à mesurer la responsabilité de leur vote. Véronique Deprez-Boudier, la nouvelle préfète de Haute-Corse, a présenté hier sa feuille de route. Elle indique vouloir continuer le travail de grande proximité de son prédécesseur Michel Prozic, nommé en Charente-Maritime. Elle souligne trois axes impératifs pour elle. Protection des populations contre les aléas climatiques, protection des consommateurs, en particulier les touristes, contre les fraudes, protection des citoyens contre la délinquance et contre le crime organisé, protection des élus. Deuxième axe, la transition environnementale. Troisième axe, l'accompagnement des personnes et des entreprises. Au chapitre social, le STC a annoncé hier se retirer du dialogue social avec la direction d'Air Corsica, qu'il accuse de mener une stratégie d'externalisation des emplois et une restructuration mal préparée, préjudiciable aux salariés et à l'avenir de la compagnie. Si le STC réclame des garanties, il n'exclut pas des actions si des garanties ne lui sont pas données. Cette restructuration pointée par le syndicat prévoit le départ volontaire de 60 personnels au sol, 10 navigants commerciaux d'ici 2027 sur près de 720 salariés. Selon le STC, ces départs ont provoqué des sous-effectifs et des dysfonctionnements dans plusieurs services. De son côté, la direction de la compagnie aérienne assure que cette restructuration n'a pas pour objectif de vider l'entreprise de ses compétences et de ses emplois, mais au contraire à garantir l'avenir de la compagnie, à préserver son indépendance et à renforcer sa compétitivité afin de lui permettre de poursuivre son développement. Le tennis corse à l'heure internationale avec deux gros tournois qui s'annoncent au centre territorial de tennis de la Ligue Corse à Luciana. À partir de demain jusqu'au 26 juin se disputera la deuxième édition de l'European Summer Cup by Dunlop, une compétition qui rassemble les meilleures joueuses de moins de 14 ans venues de toute l'Europe avec l'objectif de décrocher leur ticket pour la phase finale qui se jouera en Toscane fin juin. Puis du 5 au 12 juillet, la troisième édition des Internationales Illigor, un ETF masculin pour les joueurs professionnels en développement et ceux cherchant à grimper au classement ATP. La tête de série sera un Allemand, 220e joueur mondial. Invité à ce tournoi, le champion de Corse en titre et Laurent Locoli, enfant du pays, 450e au classement ATP. La météo pour terminer ce journal. L'alerte orange canicule lancée dimanche est prolongée jusqu'à minima ce soir minuit. Le soleil régnera en maître. Toutefois, dans l'après-midi, des nuages bourgeonneront dans les Deux-Sèvres, donnant de petites averses. Les brises seront faibles à modérées, les maximales sans changement, comprises entre 32 et 35 degrés, 27 degrés sur le relief.
2: Bonjour, alors que la journée d'hier était la plus chaude jamais enregistrée pour un mois de juin, la vigilance rouge canicule s'étend aujourd'hui à 5 nouveaux départements, le Calvados, l'Eure, la Manche, la Seine-Maritime et la Somme, soit un record de 54 départements au total. Une canicule qui dépasse en conséquence, deux enfants de 2 et 4 ans ont été retrouvés morts hier dans une voiture à Carpentras dans le Vaucluse. Du côté des EHPAD, le plan bleu pour s'organiser face à la hausse des températures a été déclenché. Enfin, des trains sont toujours supprimés à la SNCF pour risque de surchauffe et des examens l'examen du bac qui devait avoir lieu aujourd'hui encore dans certaines régions ont été reportés. Les suites de l'affaire Layana dans le Gers, le Premier ministre Sébastien Lecornu a reçu hier le pré-rapport administratif pointant une succession d'erreurs et d'inactions après le meurtre de la collégienne. Face au dysfonctionnement judiciaire, le gouvernement annonce trois mesures. Les actes d'enquête deviendront obligatoires dans les trois mois suivant une plainte pour viol sur mineur. L'information périscolaire des parents sera garantie et la réclusion à perpétuité sera requise pour les violeurs en série de mineurs. À l'international, le Premier ministre britannique Keir Starmer a démissionné hier. Attaqué sur sa gauche comme sur sa droite, le dirigeant a été poussé vers la sortie après avoir échoué à mettre en œuvre ses promesses de changement de la campagne de 2024. Il a été jugé trop indécis et austère par une partie des Britanniques. Les choses ont bien avancé parallèlement hier en Suisse pour la première séance de pourparlers directs entre l'Iran et les États-Unis qui ont annoncé suspendre pour deux mois leurs sanctions visant le pétrole iranien. Les deux puissances se donnent désormais 60 jours pour sceller un accord définitif et pour mettre fin à la guerre au Moyen-Orient. Parmi les autres avancées, la création d'une cellule de gestion de crise pour le Liban et la réouverture sécurisée du détroit d'Ormuz. Enfin du football, avec l'équipe de France qui s'est qualifiée pour les 16e de finale de la Coupe du Monde. Les Bleus se sont imposés 3-0 face à l'Irak hier à Philadelphie. Un match marqué par une interruption de plus de 2 heures en raison d'orages et d'une pluie diluvienne. Après 2 victoires en 2 matchs, les hommes de Didier Deschamps valident donc leur ticket avant d'affronter la Norvège. Coup d'envoi du match ce vendredi à 21h.
3: Bonjour, excellent mardi 23 juin 2026. Bonne fête à Audrey qui sont à l'honneur et c'est la journée mondiale olympique, journée mondiale pour la fonction publique également. Dans l'éphéméride de cette journée, on disait au revoir à Peter Falk il y a 15 ans, le 23 juin 2011. L'acteur américain rendu célèbre bien sûr en interprétant l'inspecteur Columbo pendant 35 ans. Il avait 83 ans. Allez, bon anniversaire à vous les natifs du 23 juin. Vous êtes le même jour que Zizou, Zinedine Zidane, fête ses 54 ans. Excellent anniversaire à notre champion du monde 98, Patrick Vieira, qui fête ses 50 ans. On pense aussi aujourd'hui au chanteur Jason Mraz, 49 ans. Bon mardi.
2: Pour ce mardi 23 juin, la chaleur est toujours au rendez-vous avec plus de 50 départements qui sont placés en vigilance.

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0: Zaz en duo avec Icar, Animaux Fragiles à 9h15. Tout de suite, le programme de votre soirée télé.
1: Votre soirée télé pour ce mardi 23 juin, c'est parti avec tout d'abord ce soir sur TF1 la grande finale de Koh-Lanta à partir de 21h10, présentée bien sûr par Denis Brognard. France 2, émission exceptionnelle et spéciale, Marc Bloch, l'entrée au Panthéon, émission donc présentée par Julien Bugier, suivi du documentaire Marc Bloch au nom de la France. Et puis enfin du foot sur M6, la Coupe du Monde avec à 21h50, Angleterre-Ghana en direct. Belle soirée télé, très bon mardi.
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0: France Gall avec Hong Kong Star à 9h35 à l'écoute d'RCC. Le journal sportif arrive maintenant. Robbie Williams à venir. Mika, Francis Lalanne, la chronique Top Hit Memory. Et à 10h, les infos avant les news de 10h. Michel Berger avec les Princes des Villes.
1: Bonjour à toutes et à tous. On débute avec la victoire nette de l'équipe de France de football face à l'Irak 3-0 hier soir. Pour la deuxième journée de la phase de groupe de la Coupe du Monde 2026, les Français ont pris le contrôle des opérations dès la 14e minute de jeu grâce à une frappe pure du gauche de Kylian Mbappé, le meilleur buteur tricolore de l'histoire, a même inscrit un doublé à la 54e. Puis Ousmane Dembélé a parachevé le succès des Bleus à la 66e minute de jeu. Une rencontre marquée par une interruption de plus de 2 heures à cause d'un orage qui était annoncé sur Philadelphie et des pluies diluviennes. Mais pas de quoi perturber les Bleus qui ont donc validé leur billet pour les 16e de finale de la compétition grâce à ces 2 victoires en 2 matchs. Le dernier match de poule, ce sera face à la Norvège vendredi à 21h. Des Norvégiens qui s'appuient sur leur buteur Erling Haaland, le buteur de Manchester City qui a inscrit un doublé pour permettre à sa nation de battre le Sénégal 3-2 cette nuit. Conséquence, la Norvège rejoint la France en 16e de finale alors que le Sénégal et l'Irak sont éliminés sans l'espoir de terminer parmi les meilleurs 3e de poule. Et c'est un duel à distance qui risque de s'enclencher entre Kylian Mbappé et Léo Messi. Le génie argentin a permis aux champions du monde en titre de l'emporter 2-0 face à l'Autriche hier à Arlington. Un succès qui qualifie les Argentins en 16e de finale mais couronne surtout Léo Messi, meilleur buteur de tous les temps en Coupe du Monde avec ses 17e et 18e buts dans une phase finale de Coupe du Monde. Avec son doublé de la nuit, Mbappé en est à 16 buts. Et puis, dernier match de la nuit, l'Algérie reprend des couleurs en renversant la Jordanie de 2-1 dans sa Ben Boili et Guéry. Et ce mardi, 4 matchs au programme. Portugal-Ouzbékistan à 19h, Angleterre-Ghana à 22h, Panama-Croatie à 1h du matin et Colombie-Congo à 4h. Et puis, bon anniversaire à Zinedine Zidane, 54 ans aujourd'hui. Et enfin, en basket, on reste d'abord aux États-Unis avec le transfert de ce début d'été. Gianni Antetokounmpo rejoint le Heat de Miami. Il quitte Milwaukee après 13 ans de carrière là-bas. Et puis en France, c'est le match 5 de la finale de Betclic Elite. 2-2 dans la série entre Monaco et le Paris Basket. Début de la rencontre à 21h à Paris. Très belle journée de sport.
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1: Vous adorez les tubes de Philippe Catherine. Nous aussi, ça tombe bien. J'adore. Luxor, à l'honneur aujourd'hui dans le Top Hit Memory.
2: J'adore.
1: Une chanson qui est un clin d'œil à la boîte de nuit Le Luxor, basée près de Nantes, où Philippe Catherine avait l'habitude de se rendre. Il a annoncé que le DJ était un type qui coupait le son assez régulièrement. Il ne prévenait pas, il coupait le son, ce qui rendait les gens nerveux. Alors évidemment, on ne fait pas un meilleur moteur que la frustration. Et Philippe Catherine a la fait en tube. Un single fantaisiste qui a rencontré un immense succès dans les pays francophones, en particulier grâce à son clip humoristique, tourné en Vendée et évidemment avec le gimmick. Je coupe le son.
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1: L'album Robot après tout, dont est extrait ce single, est nommé en 2006 aux Victoires de la musique dans la catégorie Album Révélation de l'année. Voici Luxor, j'adore, Philippe Catherine dans le Top Hit Memory.

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0: Philippe Catherine avec J'adore. C'était ça commence à remonter hein, ce titre. C'était il y a à peu près une quinzaine d'années. Les infos vont arriver dans quelques minutes sur RCC avant Michel Berger.
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0: Michel Berger, pour conclure cette matinale en ce mardi matin, nous sommes le 23 juin 2026. On va retrouver dans quelques secondes les infos de 10h. Il y aura ensuite l'éphéméride, la météo, un peu de pub, la Villiers, Offenbach, Supertramp à venir côté musique. 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Belle matinée avec nous. Il est 10h et on se quitte avec les news. Philippe Jam, bonjour.
1: Bonjour. Alors que les députés voteront ce mardi sur le projet de loi constitutionnelle relatif à l'autonomie de la Corse, 258 maires sur les 360 que compte l'île ont co-signé un courrier de soutien rédigé par les deux associations des maires de Corse et leur ont adressé. Par ailleurs, cinq figures historiques du mouvement nationaliste, Giuseppe Susini, Nanu Battestini, Luis Saro, Kijo Peraldi et Pierre Poggioli, ont publié hier un communiqué livrant leur analyse du processus en cours. Si le statut final, qui ne nous agrée pas, nous considérons que cette démarche d'autonomie sera nulle et non avenue. Et de conclure, le peuple corse devra alors reprendre et poursuivre le chemin du long combat pour l'émancipation que nous accompagnerons, car notre foi, nos convictions et nos espoirs pour notre peuple et ses droits imprescriptibles et inaliénables sur sa terre sont toujours là, même si le temps a passé et si nos 20 ans sont derrière nous. Toujours côté opposition à ce projet, 80 personnalités, anciens ministres, parlementaires, universitaires, figures de la société civile et politique corse ont publié une tribune pour dénoncer un texte qu'elles jugent contraire aux principes républicains, incompatibles avec les principes d'égalité et d'unité de la République. Ils appellent donc les députés à mesurer la responsabilité de leur vote. Véronique Deprez-Boudier, la nouvelle préfète de Haute-Corse, a présenté hier sa feuille de route. Elle indique vouloir continuer le travail de grande proximité de son prédécesseur Michel Prozic, nommé en Charente-Maritime. Elle souligne trois axes impératifs pour elle: protection des populations contre les aléas climatiques, protection des consommateurs, en particulier les touristes, contre les fraudes, protection des citoyens contre la délinquance et contre le crime organisé, protection des élus. Deuxième axe, la transition environnementale. Troisième axe, l'accompagnement des personnes et des entreprises. Au chapitre social, le STC a annoncé hier se retirer du dialogue social avec la direction d'Air Corsica, qu'il accuse de mener une stratégie d'externalisation des emplois et une restructuration mal préparée, préjudiciable aux salariés et à l'avenir de la compagnie. Si le STC réclame des garanties, il n'exclut pas des actions si des garanties ne lui sont pas données. Cette restructuration pointée par le syndicat prévoit le départ volontaire de 60 personnels au sol, 10 navigants commerciaux d'ici 2027 sur près de 720 salariés. Selon le STC, ces départs ont provoqué des sous-effectifs et des dysfonctionnements dans plusieurs services. De son côté, la direction de la compagnie aérienne assure que cette restructuration n'a pas pour objectif de vider l'entreprise de ses compétences et de ses emplois, mais au contraire, à garantir l'avenir de la compagnie, à préserver son indépendance et à renforcer sa compétitivité afin de lui permettre de poursuivre son développement. Le tennis corse à l'heure internationale avec deux gros tournois qui s'annoncent au centre territorial de tennis de la Ligue Corse à Luciana. À partir de demain jusqu'au 26 juin se disputera la deuxième édition de l'European Summer Cup by Dunlop, une compétition qui rassemble les meilleures joueuses de moins de 14 ans venues de toute l'Europe avec l'objectif de décrocher leur ticket pour la phase finale qui se jouera en Toscane fin juin. Puis du 5 au 12 juillet, la troisième édition des Internationales Illigors, un ITF masculin pour les joueurs professionnels en développement et ceux cherchant à grimper au classement ATP. La tête de série sera un Allemand, 220e joueur mondial. Invité à ce tournoi, le champion de Corse en titre et Laurent Locoli, enfant du pays, 450e au classement ATP. La météo pour terminer ce journal. L'alerte orange canicule lancée dimanche est prolongée jusqu'à minima ce soir minuit. Le soleil régnera en maître. Toutefois, dans l'après-midi, des nuages bourgeonneront dans les Deux-Sèvres, donnant de petites averses. Les brises seront faibles à modérées, les maximales sans changement, comprises entre 32 et 35 degrés, 27 degrés sur le relief.
2: Bonjour, plusieurs records de chaleur, tout moins confondus, ont été battus hier et ça continue aujourd'hui. Une vague de chaleur exceptionnelle qui se poursuit avec 54 départements en vigilance rouge et la canicule est 35 en vigilance orange, soit plus de 90% de la population française exposée à des chaleurs extrêmes. Une canicule qui fait des victimes, deux enfants de 2 et 4 ans ont été retrouvés morts hier dans une voiture à Carpentras dans le Vaucluse. Du côté des EHPAD, le plan bleu pour s'organiser face à la hausse des températures a été déclenché. Enfin, les trains sont toujours annulés aujourd'hui. Et puis l'immense majorité des bacheliers passeront leurs euros à l'horaire prévu, selon le ministre de l'Éducation, Édouard Geffray, qui rassure par rapport à cette vague de chaleur. Et suite de l'affaire Layana dans le Gers, le Premier ministre Sébastien Lecornu a reçu le pré-rapport administratif pointant une succession d'erreurs et d'inactions après le meurtre de la collégienne. Plusieurs mesures sont d'ores et déjà annoncées, alors que le réexamen en urgence de 70 000 plaintes pour violences sur mineurs produit ses premiers effets. Selon le ministre de la Justice, Gérald Darmanin, 1243 gardes à vue ont été menées en une semaine. Une procédure exceptionnelle qui a déjà conduit à l'incarcération de 134 personnes pour violences sexuelles. Historien résistant Marc Bloch fait son entrée au Panthéon aujourd'hui. Assassiné par les nazis, l'homme de gauche dont la classe politique se dispute l'héritage rejoint le monument dédié aux grandes figures de l'histoire de France. Le président Emmanuel Macron souhaite célébrer un homme des Lumières entré dans l'armée des ombres. Des avancées en Suisse pour la première séance de pourparlers directs entre l'Iran et les États-Unis qui ont annoncé suspendre pour deux mois leurs sanctions visant le pétrole iranien. Les deux puissances se donnent 60 jours désormais pour sceller un accord définitif. C'est pour mettre fin à la guerre au Moyen-Orient. Parmi les autres avancées, la création d'une cellule de gestion de crise pour le Liban et la réouverture sécurisée du détroit d'Ormuz. Enfin du sport avec du football et l'équipe de France qui s'est qualifiée pour les 16e de finale de la Coupe du Monde. Les Bleus se sont imposés facilement, 3-0 face à l'Irak hier. Un match marqué par une interruption de plus de 2 heures à cause des orages et de la pluie diluvienne. Après 2 victoires en 2 matchs, les hommes de Didier Deschamps valident donc leur ticket. Ils affronteront la Norvège vendredi, coup d'envoi des matchs à 21h.
3: Bonjour, excellent mardi 23 juin 2026. Bonne fête à Audrey qui sont à l'honneur et c'est la journée mondiale olympique, journée mondiale pour la fonction publique également. Dans l'éphéméride de cette journée, on disait au revoir à Peter Falk il y a 15 ans, le 23 juin 2011. L'acteur américain rendu célèbre, bien sûr, en interprétant l'inspecteur Columbo pendant 35 ans. Il avait 83 ans. Allez, bon anniversaire à vous, les natifs du 23 juin. Vous êtes le même jour que Zizou. Zinedine Zidane fête ses 54 ans. Excellent anniversaire à notre champion du monde 98, Patrick Vieira, qui fête ses 50 ans. On pense aussi aujourd'hui au chanteur Jason Mraz, 49 ans. Bon mardi.
2: Pour ce mardi 23 juin, la chaleur est toujours au rendez-vous avec plus de 50 départements qui sont placés en vigilance rouge et tout le reste de l'Hexagone est quasiment en vigilance orange pour canicule avec des températures annoncées entre 22 et 27 degrés. Déjà au réveil dans l'après-midi, ça peut monter jusqu'à 40 localement avec du soleil de prévu et puis quelques passages orageux, notamment sur le secteur de la Bretagne ou encore sur la Côte d'Azur.
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1: Direction la Moselle, on est en plein après-midi, en plein mois de juillet 2001. Un automobiliste qui vient d'être témoin d'une scène un peu bizarre dans la zone artisanale de Beach appelle les gendarmes. Il a en effet vu une voiture, une Mazda blanche, faire demi-tour et partir en trombe avant de tomber sur un vélo accidenté. Les gendarmes débarquent rapidement sur place, on voit bien les traces de freinage, on retrouve également des morceaux d'un clignotant de voiture, mais personne dans les environs. Soudain, une voiture s'arrête devant les gendarmes, l'homme qui en descend, on est certain, il s'agit du vélo de sa fille. Et oui, il lui est offert pour son bac de français. On peut donc mettre un nom sur la supposée victime, Karine Schaff, 16 ans. Sauf qu'après avoir fait le tour des hôpitaux, pas de Karine et personne n'a de nouvelles. Sur la selle, on retrouve des traces de gaz lacrymogène. Elle a donc été enlevée. La bonne nouvelle concernant l'enquête, c'est que les morceaux de clignotants retrouvés sur les lieux de l'accident ont parlé. Il s'agit bien d'une Mazda 323 et elle est blanche, comme les traces de peinture retrouvées sur le vélo de Karine. Et il y en a 7000 en circulation sur les deux départements de la Moselle et du Bas-Rhin. L'analyse de la peinture réduit la liste à 100. Et après avoir écarté certains propriétaires, les gendarmes vont voir les autres et arrivent chez un jeune qui habite à Mulhouse. Mais drôle de coïncidence, il habitait à Beach il y a quelques mois. Et sa Mazda est garée juste devant la porte avec un clignotant droit et des pneus tout neufs. Tiens. Le propriétaire s'appelle Stéphane Kraut. Il a 23 ans. Il vit avec sa compagne de 19 ans, Péroline Garino, et leur bébé de 3 mois. Et si les gendarmes n'étaient pas encore convaincus de l'implication du bonhomme, la visite de la maison va lever leurs derniers doutes. Des articles qui parlent de la disparition de Karine sont bien en évidence sur la table et un annuaire est resté ouvert à la page d'une casse auto, le clignotant. Bon, objectivement, ça fait un peu beaucoup de coïncidences. Et ses pneus, eh bien, il dit qu'il vient de les changer et pile le 23 juillet, soit le lendemain de la disparition de Karine. Le couple est placé en garde à vue et c'est seulement le lendemain matin que Stéphane Kraut passe aux aveux. Au début, il dit que c'est un accident. Il a chargé le corps pour la conduire à l'hôpital, mais en route, il aurait paniqué. Du coup, il a brûlé le corps dans la forêt. Admettons, même si après avoir renverser un cycliste, on décide rarement de brûler son corps. Du coup, il faut retrouver le cadavre et Kraut conduit les gendarmes dans la forêt de Mutterhouse, seulement à 20 minutes en voiture du lieu de l'accident. Et là, on retrouve le corps de Karine, à moitié dénudé, en partie calciné. Près du cadavre, deux préservatifs usagés qui filent tout droit au labo. Stéphane Kraut est évidemment incarcéré alors que sa compagne Péroline Garino est relâchée pour s'occuper de leur bébé. Les résultats de l'autopsie tombent. Karine a subi un traumatisme crânien et a 4 côtes fracturées. Pas à cause de l'accident, non, on l'a écrasé, on l'a maintenu au sol jusqu'à lui enfoncer la cage thoracique. La question qui reste en suspens, c'est l'implication ou non de Péroline. Et c'est finalement face à un journaliste qu'elle va craquer et tout balancer. Stéphane Kraut a bien tué, étranglé et violé Karine. Mais convoquée à la gendarmerie, Péroline Garino dit qu'elle n'était pas là et qu'il lui a raconté. Stéphane a traîné Karine dans la forêt, l'a violée 2 fois, l'a étranglée avec les lanières de son sac à dos avant de brûler son corps. Mais ça fait beaucoup de détails pour quelqu'un qui n'a pas assisté à la scène. Péroline est conduite sur place, une forêt qu'elle connaît bien car apparemment le couple a l'habitude de s'y rendre pour faire des parties de jambes en l'air. Sympa comme endroit pour commettre un crime. Stéphane Kraut, en apprenant que sa copine l'a lâché, l'enfonce à son tour. Il dit qu'elle a acheté l'essence avec lui et qu'ils ont même mis le feu ensemble. Et comble de l'horreur, Léa, leur petite fille de 3 mois, était présente lors de cette macabre virée nocturne. Et les deux préservatifs retrouvés près du cadavre alors, eh bien accrochez-vous, à l'intérieur on a bien retrouvé l'ADN de Kraut, mais à l'extérieur, sur le premier l'ADN de Karine, mais sur l'autre, celui de Péroline. Les monstres, ils ont fait l'amour près du cadavre de Karine après l'avoir tué et brûlé. Le procès de Stéphane Kraut et Péroline Garino s'ouvre le 13 novembre 2004 devant la cour d'assises de Metz. On se penche dès le premier jour d'audience sur la personnalité de Stéphane Kraut. Il a été abandonné par sa mère et confié à son grand-père qui l'a à son tour abandonné. Il est même le fruit d'un inceste car son vrai père en fait c'est son grand-père. Et placé à la DAS, il a été adopté à l'âge de 4 ans par les Kraut, des catholiques. Ils sont d'ailleurs là au procès. La mère raconte qu'il ne voulait pas être adopté. À la fête des mères, il lui crachait au visage en disant qu'elle n'était pas sa mère. Ses copains l'appelaient crotte. Il est rapidement devenu violent et criait la nuit comme un animal. Ses parents l'ont même emmené voir un exorciste. Pour l'avocat général, Stéphane Kraut est un prédateur. C'est un couple diabolique sans humanité. Il est finalement condamné à la réclusion criminelle à perpétuité, assortie d'une peine de sûreté de 22 ans. Péroline Garino, elle, prend 3 ans pour avoir aidé à incendier le cadavre. Stéphane Kraut fait appel. Il est rejugé en février 2006 devant la cour d'assises de Nancy. aussi un verdict légèrement plus léger, 30 ans de prison, dont 20 avec sûreté. Incarcéré à Sarreguemines-Kraut et libérable depuis 2022. Péroline, elle, a quitté la prison de Fleury-Mérogis en mai 2006 et a refait sa vie dans l'Aube. Elle a d'ailleurs accouché d'une petite fille au printemps 2005 en détention, car elle était déjà enceinte de son nouveau compagnon avant son incarcération. En juillet 2021, soit 20 ans après le meurtre de Karine Schaff, une marche blanche a rassemblé près de 150 personnes. La mère de Karine n'a jamais appelé Stéphane Kraut par son nom. Pour elle, il est et restera le monstre. 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
1: Bonjour les mélomanes, c'est parti pour l'actu musique de cette semaine. Et l'événement de cette semaine, c'est sans aucun doute la sortie du 10e album déjà du groupe Muse, intitulé The Whole Signal. Yeah.

0: L'album sort ce vendredi 26 juin avec le trio donc Mathieu Bellamy qui revient avec un disque concept inspiré du célèbre signal radio capté en 1977 et considéré à l'époque comme une possible trace de vie extraterrestre. L'album explore les thèmes du cosmos, de l'inconnu et de l'espoir face à l'immensité de l'univers. Depuis plusieurs mois, Muse distille les extraits de cet album avec donc le single Cryogène dont on vient d'écouter un extrait à l'instant. Les premiers retours saluent un retour à un son plus spatial, plus ambitieux dans la lignée des grandes heures de Origin of Symmetry et Black Holes and Revelations. Muse de retour avec un nouvel album dispo ce vendredi.
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2: Bonjour, alors que les députés voteront ce mardi sur le projet de loi constitutionnelle relatif à l'autonomie de la Corse, 258 maires sur les 360 que compte l'île ont co-signé un courrier de soutien rédigé par les deux associations des maires de Corse et leur ont adressé. Par ailleurs, cinq figures historiques du mouvement nationaliste, Giuseppe Susini, Nanu Battestini, Louis Sarro, Kijo Perali et Pierre Poggioli, ont publié hier un communiqué livrant leur analyse du processus en cours. Si le statut final, qui ne nous agrée pas, nous considérons que cette démarche d'autonomie sera nulle et non avenue. Et de conclure, le peuple corse devra alors reprendre et poursuivre le chemin du long combat pour l'émancipation que nous accompagnerons, car notre foi, nos convictions et nos espoirs pour notre peuple et ses droits imprescriptibles et inaliénables sur sa terre sont toujours là, même si le temps a passé et si nos 20 ans sont derrière nous. Toujours côté opposition à ce projet, 80 personnalités, anciens ministres, parlementaires, universitaires, figures de la société civile et politique corse ont publié une tribune pour dénoncer un texte qu'elles jugent contraire aux principes républicains, incompatibles avec les principes d'égalité et d'unité de la République. Ils appellent donc les députés à mesurer la responsabilité de leur vote. Véronique Deprez-Boudier, la nouvelle préfète de Haute-Corse, a présenté hier sa feuille de route. Elle indique vouloir continuer le travail de grande proximité de son prédécesseur Michel Prozic, nommé en Charente-Maritime. Elle souligne trois axes impératifs pour elle. Protection des populations contre les aléas climatiques, protection des consommateurs, en particulier les touristes, contre les fraudes, protection des citoyens contre la délinquance et contre le crime organisé, protection des élus. Deuxième axe, la transition environnementale. Troisième axe, l'accompagnement des personnes et des entreprises. Au chapitre social, le STC a annoncé hier se retirer du dialogue social avec la direction d'Air Corsica, qui l'accuse de mener une stratégie d'externalisation des emplois et une restructuration mal préparée, préjudiciable aux salariés et à l'avenir de la compagnie. Si le STC réclame des garanties, il n'exclut pas des actions si des garanties ne lui sont pas données. Cette restructuration pointée par le syndicat prévoit le départ volontaire de 60 personnels au sol, 10 navigants commerciaux d'ici 2027 sur près de 720 salariés. Selon le STC, ces départs ont provoqué des sous-effectifs et des dysfonctionnements dans plusieurs services. De son côté, la direction de la compagnie aérienne assure que cette restructuration n'a pas pour objectif de vider l'entreprise de ses compétences et de ses emplois, mais au contraire à garantir l'avenir de la compagnie, à préserver son indépendance et à renforcer sa compétitivité afin de lui permettre de poursuivre son développement. Le tennis corse à l'heure internationale avec deux gros tournois qui s'annoncent au centre territorial de tennis de la Ligue Corse à Luciana. À partir de demain jusqu'au 26 juin se disputera la deuxième édition de l'European Summer Cup by Dunlop, une compétition qui rassemble les meilleures joueuses de moins de 14 ans venues de toute l'Europe avec l'objectif de décrocher leur ticket pour la phase finale qui se jouera en Toscane fin juin. Puis du 5 au 12 juillet, la troisième édition des International Ligue Corse, un ITF masculin pour les joueurs professionnels en développement et ceux cherchant à grimper au classement ATP. La tête de série sera un Allemand, 220e joueur mondial. Invité à ce tournoi, le champion de Corse en titre et Laurent Locoli, enfant du pays, 450e au classement ATP. La météo pour terminer ce journal. L'alerte orange canicule lancée dimanche est prolongée jusqu'à minima ce soir minuit. Le soleil régnera en maître. Toutefois, dans l'après-midi, des nuages bourgeonneront dans les Deux-Sèvres, donnant de petites averses. Les brises seront faibles à modérées, les maximales sans changement, comprises entre 32 et 35 degrés, 27 degrés sur le relief.
3: Bonjour, plusieurs records de chaleur tout moins confondus ont été battus hier et ça continue aujourd'hui. Une vague de chaleur exceptionnelle qui se poursuit avec 54 départements en vigilance rouge et la canicule et 35 en vigilance orange, soit plus de 90% de la population française exposée à des chaleurs extrêmes. Une canicule qui fait des victimes, deux enfants de 2 et 4 ans ont été retrouvés morts hier dans une voiture à Carpentras dans le Vaucluse. Du côté des EHPAD, le plan bleu pour s'organiser face à la hausse des températures a été déclenché. Enfin, les trains sont toujours annulés aujourd'hui. Et puis l'immense l'immense majorité des bacheliers passeront leurs euros à l'horaire prévu, selon le ministre de l'Éducation, Édouard Geffray, qui rassure par rapport à cette vague de chaleur. Les suites de l'affaire Layana dans le Gers, le Premier ministre Sébastien Lecornu a reçu le pré-rapport administratif pointant une succession d'erreurs et d'inactions après le meurtre de la collégienne. Plusieurs mesures sont d'ores et déjà annoncées, alors que le réexamen en urgence de 70 000 plaintes pour violences sur mineurs produit ses premiers effets. Selon le ministre de la Justice, Gérald Darmanin, 1243 gardes à vue ont été menées en une semaine. Une procédure exceptionnelle qui a déjà conduit à l'incarcération de 134 personnes pour violences sexuelles. Historien résistant Marc Bloch fait son entrée au Panthéon aujourd'hui. Assassiné par les nazis, l'homme de gauche dont la classe politique se dispute l'héritage rejoint le monument dédié aux grandes figures de l'histoire de France. Le président Emmanuel Macron souhaite célébrer un homme des Lumières entré dans l'armée des ombres. Des avancées en Suisse pour la première séance de pourparlers directs entre l'Iran et les États-Unis qui ont annoncé suspendre pour 2 mois leurs sanctions visant le pétrole iranien. Les deux puissances se donnent 60 jours désormais pour sceller un accord définitif et pour mettre fin à la guerre au Moyen-Orient. Parmi les autres avancées, la création d'une cellule de gestion de crise pour le Liban et la réouverture sécurisée du détroit d'Ormuz. Enfin du sport avec du football et l'équipe de France qui s'est qualifiée pour les 16e de finale de la Coupe du Monde. Les Bleus se sont imposés facilement 3-0 face à l'Irak hier. Un match marqué par une interruption de plus de 2 heures à cause des orages et de la pluie diluvienne. Après 2 victoires en 2 matchs, les hommes de Didier Deschamps valident donc leur ticket. Ils affronteront la Norvège vendredi, coup d'envoi des matchs à 21h.
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0: Bon après-midi à vous toutes et tous qui nous rejoignez.
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0: Et c'est avec un réel plaisir que je reçois ce soir Luigi, bien sûr, pour Over Kitsch.
1: C'est
0: grandiose, hein.
1: Bonsoir Nagui, bonsoir auditrice, auditeur d'RCC.
0: Tu as vu un peu l'ouverture?
1: Voilà, c'est...
0: Tapis rouge.
1: Je me suis retourné, je regardais derrière moi, j'ai dit, ouais. De qui parle?
0: Bah toi. Bon, comment tu vas?
1: Ça va et toi? Bah ouais. Écoute, ça va, écoute... on peut aller, on va pas radoter par rapport à la semaine dernière.
0: Hein.
1: Il fait beau,
0: c'est le printemps.
1: Il fait jour, on vous l'a déjà dit la semaine dernière. Bon, on va passer à autre chose.
0: Il fait beau, il fait chaud. Demain, voilà. Il prévoit du pollen. Enfin, voilà. Bref, tout va bien.
1: Long week-end. Lundi de Pâques.
0: Lundi au resto lit.
1: Voilà. Donc, on va commencer cette émission. On va rester un peu dans le même concept que la semaine dernière. On va ouvrir l'émission avec un morceau version originale et derrière on va mixer le morceau qui a été repris. Donc ce soir grandiose, super morceau, très long, que j'ai accéléré, voilà, ne prenez pas peur, je l'ai accéléré parce que sinon pour mixer celui de derrière ça va être compliqué. Donc vous savez très bien, lorsqu'on sample un morceau, la plupart du temps il est plus accéléré ou plus ralenti, souvent plus accéléré. Donc après, pour mixer la reprise dessus, ça rentre pas. Donc je l'accélère d'entrée. C'est un morceau qui est pas trop rapide à la base. Hein. C'est Chris Rea, Joséphine. Hein.
0: Quel morceau?
1: Très bon morceau, version maxi 45 tours.
0: Chris Rea.
1: Très bon.
0: Le chanteur de On the Beach.
1: C'est ça, il est bon. Donc derrière, vous avez tous compris. Hein. Vous savez très bien qu'on a fait un tube hein, de ce titre. Hein. Non seulement l'original, mais les super funk, hein, mes potes. Hein, Mandin Massilia, donc avec Ron Carroll qui nous a quitté malheureusement, me semble l'année dernière, je crois, c'est une bêtise. Donc même un des DJ qui a produit ce titre et ce groupe, Stéphane Bonan, hein, donc voilà, qui nous a quitté assez jeune. Donc un des trois DJ de ce groupe, hein, enfin Montego et Mike, c'est cool, je ne me rappelle plus, hein, combien lui
0: ça me vient plus non plus.
1: Mike 303, c'est ça me revient, ouf. C'est vieux ça, c'est, moi je te parle de ça.
0: Superfunk, ouais.
1: Regarde, en plus, regarde, dédicacé par les Superfunk. Hein.
0: Superstar.
1: Maxi.
0: Lucky Star, pardon.
1: Voilà, Lucky Star, tu vois, regarde, c'est dédicacé par les trois DJ.
0: Ah ouais, de l'époque.
1: Voilà, à l'époque, que je les ai fait passer en live à l'Acapulco, en direct, pour la saison 2000. Hein. Donc voilà, et du coup, je crois que je dois avoir le jingle, autant je vais vous l'envoyer derrière.
0: Dis-moi, on avait parlé de Mylène Farmer il y a une semaine.
1: Ah ouais, au purée, non, j'ai pas mené.
0: Avec le phasing de pourvu qu'elle soit.
1: Ouais, j'ai pas mené. Non, mais je l'en double, mais j'ai.
0: Tu l'as oublié.
1: Non, je l'ai pas.
0: Jamais, tu l'as pas rapporté.
1: Non, jamais une variété française, même deux, mais pas celle-là.
0: Ça sera pour la semaine d'après.
1: Oui,
0: alors.
1: T'inquiète, ne t'inquiète pas.
0: Ah, le phasing de Farmer, il doit être génial.
1: On va le faire, t'inquiète. Et comme tu sais, quand je te dis que je vais faire quelque chose, je vais le faire. Hein,
0: je sais.
1: Je fais pas. C'est rarement d'envoyer des paroles en l'air comme ça. Je tiens toujours mes promesses et surtout mes engagements. Et ça, j'y tiens. Juste pas une pub, hein, parce que je n'appelle pas ça de la pub. Donc vous savez tous que au collège de Calvi, il y a une chorale, hein, donc CHAM, hein,
0: oui.
1: Une classe à horaire aménagé de musique. Donc Franck, s'il a l'écoute, hein, c'est monsieur Agostini, prof de musique au collège. Organise tous les ans depuis de nombreuses années on va dire un stage alors si je suis pas de bêtises, alors si mes souvenirs sont bons, que je préfère dire les choses correctement, pas dire des bêtises, à Olmy Capelle. Donc voilà, et donc ça dure à peu près une semaine, et
0: très
1: après
0: bien.
1: Un concert, après il se produit deux ou trois fois. Donc le premier qui se pose cette année, il y a 72 élèves, bon, il n'y a pas de subvention, hein, vous vous doutez bien, et donc c'est un peu galère pour financer ce séjour vocal. Donc du coup, il y a le groupe que je connais bien, hein, dont le chanteur, un pote à moi, qui organise un concert à la salle de spectacle Calvi Balagne, donc vendredi prochain, vendredi 10 avril.
0: À côté de la Pinède.
1: Tout à fait. Mm-hmm. Donc voilà, ils organisent un concert à partir de 18h30 et Et il me semble que tous les fonds récoltés sont reversés à la chorale du collège de Calvi.
0: Ouais, alors dis-moi, j'ai une petite parenthèse. Cet après-midi, je suis allé faire quelques achats dans une grande surface de Calvi.
1: Ouais.
0: J'en ai eu pour 13,80€. Bon, bref, je vais pas te dire ce que j'ai acheté. Lors du paiement, de la carte bleue...
1: Oui,
0: on peut l'arrondir à 14€.
1: Oui, l'arrondi, ouais.
0: Et c'est pour l'association INSEM.
1: Ouais, mais ça n'a rien à voir.
0: Non, ça n'a rien à voir, mais bon...
1: Ouais.
0: On leur fait également de la pub, parce que c'est vachement important.
1: Oui, mais on peut arrondir. Non, autant pour moi, j'avais pas compris pourquoi tu es passé de... pour INSEM,
0: Voilà.
1: Non, bien sûr, oui, c'est une manière de contribuer,
0: exactement.
1: De participer. Bon, je sais
0: là,
1: que...
0: Là, bon, c'était arrondi à 14€, j'ai payé 13,80€, bon.
1: Oh, non,
0: il y a 20 centimes, c'est pas grand-chose.
1: Non, c'est pas...
0: Mais bon, c'est mieux que rien.
1: C'est bien, je cautionne pleinement. Bon, après, voilà, les autorités, voilà, il faut aider les assos, tout ça, voilà. Et, je suis désolé, voilà, c'est pas bon contribuable qui paye déjà. Bon, enfin, ça c'est mon avis personnel. Hein, on peut aider aussi.
0: On peut aider.
1: Mais voilà, après, je pense, voilà, je pense qu'on paye assez d'impôts et compagnie, donc c'est plutôt, voilà.
0: Ouais, mais bon,
1: c'est juste une petite parenthèse.
0: Un petit coup de main, ça fait pas de mal.
1: Ouais, bien sûr, non.
0: Voilà.
1: Je dis pas le contraire. La première année, regardez, j'en parle de
0: mais tu as raison, du Calvi.
1: De ce concert, donc avec les Bernardo. Donc
0: ça a lieu quand?
1: Voilà, comme je le dis, donc le vendredi 10 avril, à partir de 18h30, donc les sommes récoltées sont sûrement reversées dans la totalité, je pense, hein, je ne suis pas de bêtises, à la chorale du collège de Calvi,
0: très bien,
1: pour qu'ils puissent effectuer ce stage, sachant que les 72 élèves qui partent de la chorale, de CHAM, de la classe aménagée, il y a une participation des parents. Il y a déjà les parents qui payent, je crois qu'ils payent 90€.
0: Ouais, une partie, ouais.
1: Bah, ils payent 90 déjà. Bon, c'est donc là ce
0: qu'il y a déjà
1: faire. Les 90€ ne couvrent pas la totalité des frais que 72 élèves logés.
0: Combien ça revient un voyage
1: Je sais pas. Là, à mon avis, ça doit plus de 10 000€. Ça doit être dans les 10-15 000€, je sais pas.
0: Ouais.
1: Bon, je préfère pas dire.
0: D'où l'intérêt de faire le concert pour.
1: Les profs sont payés par l'académie. Je veux dire, il n'y a aucun souci. Ça rentre dans leur de travail. Même à la limite du bénévolat, on est sans francs et l'équipe. Bon, après, c'est plus pour payer la structure qui les accueille.
0: Il faut les loger. Ouais.
1: Voilà, je parle l'aéropas et tout ce qui va avec. Je pense que la contribution, c'est plutôt ça. Quoi. Bon, je pense qu'ils vont, même la structure qui les accueille, doit leur faire quand même un prix, sûrement. Voilà. Donc, je sais pas, je préfère pas parler de ce que je ne sais pas. Mais voilà, à mon avis. S'il y a déjà une participation de 90€ des parents, je doute bien que voilà, on n'est pas. Voilà, moi je pense qu'il va dire entre 10-15 000€, un truc comme ça. Bon, s'il y a un donateur qui est prêt à financer ce séjour, écoutez, adressez-vous au collège.
0: Alors tu parlais du concert donc vendredi dans une semaine, le tarif.
1: Oh, je sais pas.
0: Tu ne le connais pas?
1: Je sais pas, ça va peut-être dans les 10€, un truc comme après, il faut être.
0: Chacun donne ce qu'il veut pour les aider. Quoi.
1: Ou peut-être ça va être gratuit, il va y avoir des boissons qui seront
0: peut-être,
1: vendues,
0: ouais.
1: Et peut-être une urne où les gens verseront un don. Voilà.
0: Très bien.
1: C'est pas précisé sur la fiche que j'ai sous les yeux.
0: En tout cas, c'est une très très bonne initiative.
1: Ouais, bien sûr, ouais. Après, on aide comme on peut. Hein, c'est
0: tout à fait.
1: Ça. Donc voilà, on ouvre avec Chrissea, Joséphine, mixé avec les Super Funk, Loki Star et. Après vous verrez. Hein. Voilà. Après on verra. Hein.
0: Comme d'hab.
1: On finira avec le king de la soul music, Barry, et après voilà.
0: Et bien vous verrez bien, allez.
1: Voilà, restez à l'écoute, ça dure une heure. Allez, à tout de suite.

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